consommer l'électricité. On y devait entretenir, sur l'ensemble des six continents, une véritable armée de 462 511.